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Le Parnasse ou l'apothéose de Corelli. Corelli, au pied du Parnasse, prie les muses de le recevoir par

Corelli, charmé de la bonne réception qu'on lui fait au Parnasse, en marque sa joie. Il continue avec ceux qui l'accompagnent.